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Merci Nadia, il est 18h, mesdames et messieurs. Merci d'avoir choisi le réseau DTL pour vous informer tout de suite le journal. Abdoulaye Samb, Cheikh Mbakelo et Aliou Ndiaye dans les cabines techniques. Nous débutons ce journal avec le ziar général de Waker Serigne, Becho Tchoun Serigne, Cheikh Saliou Ndigal Tchoun, donc accompagné de l'ensemble des Tchantakoun, invite donc tout le monde à venir assister au ziara auprès de Serigne Bassirou Mbake, Khalif de Serigne Saliou. Ce sera le dimanche 20 septembre à Touba. Et puis la situation de la diphtérie reste donc préoccupante au Sénégal. Selon donc le dernier point publié par le ministère de la Santé et de l'Hygiène publique, 76 cas de diphtérie ont été donc recensés au 13 septembre 2026 dans 24 districts sanitaires répartis à travers 11 régions. Le bilan fait également état de 9 décès. La région de Kédougou, donc l'épicentre, concentre le plus grand nombre de cas avec 28 infections, dont 18 à Kédougou, 8 à Saraya et 2 à Salemata. Elle est suivie donc par Dakar avec 12 cas répartis entre Guédiouaï, 7 cas, Dakar Ouest 1, Dakar Sud 1 cas, de diphtérie toujours, Kermessar 1 et Pikine 1 et Sangalkam 1, partant toujours de ce bilan. Les autres régions donc concernées sont aussi Kaolack qui a aussi contracté 3 cas, Matam 2 cas, Fatik 1, Kolda 1, Saint-Louis 1 et Tambacounda 1. Pour ce qui concerne la région de Thiès, 10 cas ont été donc enregistrés, dont 9 à Mbour, 1 à Tchadiaï. Louga compte 9 cas répartis entre Kébémer 5 cas, Darou Mourti 3 et Sakal 1 à Djourbel donc qui totalise 8 cas dont 7 à Touba et 1 à Mbaké. Toujours en bref, le CENOP donc du Parti Pastef qui organise ce samedi 19 septembre au 6S une rencontre donc nationale préparatoire donc des échéances électorales de 2027, un moment donc important de mobilisation, de coordination et de mise en perspective de notre dispositif électoral, réunissant donc les différents responsables et personnels engagés dans la préparation donc des prochaines échéances. En bref, toujours alors que donc les débats autour de la migration visant les ressortissants étrangers installés au Sénégal enflent, l'ambassadeur de la Guinée au Sénégal, Mandjou Djoubaté, a donc tenu à rassurer la communauté guinéenne établie dans le pays lors d'une rencontre à Dakar avec des doyens de cette communauté. Le diplomate a rappelé la solidité donc historique des relations entre les deux nations. Je cite ses propos, nous sommes donc pleinement inscrits dans l'intégration africaine. C'est la voie naturelle et ce qui lie nos deux nations, a-t-il déclaré, avant de préciser que la diplomatie institutionnelle se joue entre États. La relation humaine qui existe donc sur le terrain est encore plus importante et que aussi personne ne peut les faire sortir du Sénégal. Le port autonome de Dakar donc prépare un dispositif de sécurité renforcé en vue des JOJ de la jeunesse Dakar 2026. Une réunion donc consacrée à la préparation de ce dispositif s'est tenue ce mercredi 6 septembre 2026 avec des forces de défense et de sécurité. Le dispositif prévoit donc notamment une hausse du niveau d'alerte. On va donc montrer un niveau donc d'alerte pour pouvoir donc permettre aux athlètes qui viennent de passer un séjour sécurisé au Sénégal et pouvoir faire aussi de très bons jeux, a donc indiqué la capitaine de vaisseau le capitaine plutôt Ibrahima Diaro.
et puis des milliers de jeunes formés dont les métiers de la santé peinent encore à trouver des débouchés pour donc élargir leurs perspectives d'insertion. Le Sénégal mise sur la formation, l'employabilité et l'entrepreneuriat à travers donc le projet Africa Health Collaborative. 7000 jeunes doivent être donc accompagnés d'ici 2027 avec un budget annoncé de 4 milliards de francs CFA. L'objectif est de ne plus donc faire du recrutement de la fonction publique l'unique perspective pour les jeunes professionnels de la santé à travers donc le projet Africa Health Collaborative mis en œuvre avec donc la formation. La fondation Mastercard et Andref Health Africa en collaboration donc avec le ministère de la Santé et de l'Hygiène publique. Et puis en Arabie Saoudite, hors de chez nous, à l'international, un imam d'une mosquée a été donc arrêté en raison de sa condamnation et de ses critiques contre les politiques américaines dans la région. Il a été arrêté alors qu'il continuait son sermon. Au Niger, des forces de défense et de sécurité ont mis la main sur trois poseurs d'engins explosifs improvisés, dont deux femmes, le 7 septembre dernier à Bosso, une commune donc rurale de la région de Diffa. C'est ce que rapporte donc le bulletin du Centre intégré de coordination des opérations de la première quinzaine de ce mois de septembre. Le lendemain 8 septembre, dans la même localité de Bosso, deux ex-membres de Boko Haram se sont rendus aux forces de défense et de sécurité. Un acte salué par les autorités militaires. Ces anciens donc combattants emboîtent le pas à plusieurs de leurs prédécesseurs qui ont déjà donc déposé les armes au Niger. Et puis la coalition militaire menée par l'Arabie Saoudite a affirmé mercredi avoir détruit un drone lancé par les Houthis du Yémen vers la ville sainte de la Mecque, ce que d'abord les rebelles pro-iraniens ont démenti. Le mardi 15 septembre 2026, donc, les forces royales saoudiennes de défense aérienne ont réussi donc à intercepter et à détruire un drone hostile lancé par la milice terroriste Houthi, avant qu'il n'entre dans l'espace aérien interdit de la Sainte Capitale, a écrit donc la coalition dans un communiqué. Le drone a été intercepté au sud de la ville de la Mecque, a-t-elle donc précisé. Le porte-parole donc de la coalition, le général Touki Al-Maliki, a dénoncé donc dans le communiqué des tentatives désespérées de la milice et de ses alliés, donc visant à neutraliser la sécurité et la stabilité au niveau de la Mecque, mais ce que donc dément aussi les outils du Yémen. C'était tout pour cette partie française. Tout de suite, la version Wolof. 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